Et c'est la fin de la nocturne. La nocturne 100% rap français, vous l'avez compris. Hein. La nocturne, il y a une partie nouveauté, puis on finit avec des sessions classiques et on reste bloqué sur une année. En l'occurrence, c'était l'année 2001 avec un extrait de l'album sorti en octobre 2001. Sol Invictus, l'album d'Akhenaton et ce magnifique morceau. Mon texte, le savon. Rendez-vous la semaine prochaine, prochaine nocturne. Et puis d'ici là, 24 sur 24, 7 jours sur 7 sur le skyrock.fm. Sur l'application Skyrock, vous retrouvez la nocturne et la playlist de la nocturne. Que des nouveautés par contre sur la playlist de la nocturne, mais c'est 24 heures sur 24. Merci d'avoir suivi cette émission. On se retrouve lundi pour Planète Rap, 20h-21h. Ciao.

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0: Evangeli, Alonso, des psychiatres de la rime et VG Dream sur Skyrock avec TTO.
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0: Vous êtes tous les bienvenus, il est 6h, nous sommes samedi matin, le samedi 12 septembre, c'est Vincent, c'est le Morning Best de Difool sur Skyrock. Le samedi matin, on se retrouve pour vivre, pour partager les nouveaux épisodes, les nouvelles stories du Morning de Difool. D'ailleurs, on va attaquer l'émission avec votre traditionnel compile des bourrés du week-end. Romano devient brocanteur également, arnaque à la brocante à pas louper dans les pas chers, dans les conseils pas chers. Vous allez retrouver du son également sur Skyrock. Mélodie.

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L'actu et le sport, on va y aller. Alors, je sais pas si on est connecté avec Rémi. Rémi, à mon avis, Rémi qui est connecté en direct de chez lui, je pense qu'il y a ce qui s'appelle un petit problème de codec. Rémi, une fois, parce que je m'entends en retour en fait, donc je pense qu'il y a une galère avec les appareils de Rémi. Alors Rémi, on va le faire en live. Rémi qui m'envoie un message. Le matériel de Rémi ne fonctionne pas. Il va écouter très très bien. On va retrouver Rémi tout à l'heure pour un point sur l'actu et sur le sport, et puis on va attaquer ce Morning Best avec du son. On se met Mélo Décalé de Tiakola sur Skyrock.

0: C'était Mélo décalé de Tia Colin sur Skyrock. Les pas chers de Romano en mode premier sur la déconne le samedi matin. C'est le morning best de Difool. Romano se lance dans la brocante dans ses conseils pas chers. Juste avant, on y va pour la compile des bourrés du week-end. Et One Track Mind également de Neika.
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2: Oui, les bourrés du week-end, ils ont trop bu et ils font la une de l'actu. Voici le top 3 qu'on découvre tout de suite avec toi, Rémi.
3: Yes.
2: Qu'est-ce qui s'est passé en France ce week-end?
3: On va se promener du côté de Gap déjà pour commencer.
4: 05.
3: Ou un mec voulait rentrer chez lui après une soirée un petit peu arrosée, mais bon voilà, il avait pas de pièces sur lui, pas de billets, pas de carte bleue, bref, pas un radis. Bon, c'est pas grave, il a trouvé la solution, il a pris le bus directement, il a pris le bus au sens figuré, hein, il l'a volé. Donc la police l'a quand même retrouvé au bout de 15 km avec son bus. Il est venu devant la SNCF. Le chauffeur était sûrement parti faire une petite pause. Lui, il a réussi à rentrer dedans malgré son taux d'alcoolémie assez élevé, a démarré le bus et s'est barré. Bon, il a quand même été condamné à 12 mois de prison, dont 6 assortis de sursis probatoire pendant 2 ans.
2: Ah oui, quand même, ouais.
3: Ah oui.
2: C'est un bus régional Zou.
3: Oui, c'est ça.
2: Je suis en train de regarder la photo.
5: C'est sur la Côte d'Azur, le Zou.
2: C'est Zou.
3: Et
2: ouais,
3: c'est des gros
2: Zou,
3: bus, ouais. Du coup. Hein.
2: Ah ouais.
3: C'est pas des petits bus de ville. Hein.
2: J'allais dire, le mec est bien, le mec a pris le bus. Ouais, mais le problème, c'est que lui qui le conduisait.
3: Voilà.
2: C'est ça le problème.
3: C'est ça.
2: Dans l'info que tu as donné. Sinon, bon, c'est pas mal de prendre le bus quand on est bourré.
3: Bah ouais.
2: À la place numéro 2, on est en Loire-Atlantique. Et un automobiliste qui zigzaguait parce qu'il était complètement pété, qui a refusé aux gendarmes de souffler dans l'éthylotest. Ouais. Alors pourquoi? Bah parce qu'il a déclaré « Je suis breton, je suis pas français, donc je ne suis pas soumis aux lois françaises. »
5: D'accord.
2: Vous êtes un policier national français, je ne souffle pas dans votre ballon. Bon, évidemment, les keufs lui ont dit « ça marche pas comme ça ». Ils l'ont arrêté, ils l'ont poursuivi pour conduite en état d'ivresse. Le mec a pris cher. Hein. Refus de se soumettre aux vérifications. Outrage, parce qu'en plus il a insulté les keufs. Rébellion, parce qu'il s'est rebellé. Et menace de mort aux personnes dépositaires de l'autorité publique.
6: Après, c'est un breton, l'alcool c'est dans les veines. Hein.
5: Ouais.
2: Et il y en a qui disent en Loire-Atlantique, c'est pas les bretons. Il y a un grand débat là-dessus. Bon, il va prochainement se retrouver devant le tribunal judiciaire de Nantes. À Nantes. Et la bonne nouvelle, c'est qu'il n'a plus de permis, ça c'est quand même pas mal.
6: Il pourra picoler comme ça.
2: Voilà, à la place numéro 2, c'était la Loire-Atlantique. Et à la place numéro 1.
3: Eh bien, on va filer du côté de Nîmes où un mec de 26 ans s'est embrouillé avec sa frangine.
2: 3-0.
3: Ouais.
2: Regarde. 3-0.
3: Alors, bien sûr, il était très alcoolisé. Bon, alors il l'a menacé de mort. Elle a appelé la police. Hein. La police arrive très très rapidement parce qu'ils se disent oh là là, il y a un danger. Et quand la police arrive, lui, il baisse son caleçon, il met les zigouigouis à l'air, il montre son cul. D'ailleurs, il ouvre même son cul en deux, pour être clair. Oh. Et il crie à un agent, tasse-moi le cul.
5: Oh.
3: Voilà. Bon, au tribunal, il a évoqué.
2: Heureusement que t'es pas keuf, Théo.
5: Oui.
2: Sinon, tu l'aurais fait avec plaisir.
6: Évidemment.
3: Bien sûr. Au tribunal, il a évoqué un trou noir, hein, comme par hasard.
2: C'est le cas de le dire.
3: Et il a répondu au juge. Il a répondu au juge, à part désolé, je sais vraiment pas quoi vous dire, j'étais vraiment pas dans mon état. Il devra payer 950 € pour les policiers outragés. Et comme il était déjà en sursis, il est parti en prison.
2: Voilà, ils auront trop bu, ils font la une de l'actu.
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2: Ah, conseils pas chers, ce matin je me lance dans la brocante.
1: T'as dû faire des braderies toi.
3: Non, nous on ramasse directement dans la rue nous.
2: Ouais, bah hier j'ai récupéré des bancs.
3: Il a encore récupéré un truc dans la rue hier.
1: Donc vous faites les braderies même là où il n'y a pas de braderie.
3: Ah bah non,
2: ouais, non mais c'est ça, mais non, mais c'était dans la rue, quasiment tout neuf.
1: Ouais.
2: Je vais les revendre tranquille, je vais faire un petit pied quoi.
3: J'hallucine.
4: T'as une pièce pour tout vendre chez toi.
1: Genre il y a un bon public, tu te dis, oh bah ça serait joli chez moi.
2: Ah bah tiens, je l'ai dévissé, bon c'était un peu lourd à porter, mais franchement joli. Hein.
1: Je vais le prendre. Donc t'as récupéré quoi hier, un bon.
2: Ouais, non, 3-4 bancs.
4: Ah ouais, okay. Ah ouais, putain.
3: Mais, non, mais
4: des bancs. Mais ça rentre.
3: Non, mais ça rentre pas chez nous, ça monte pas chez nous tout ça. Ils se démerdent après.
2: Non, mais j'ai un box, je stocke le reste des bancs.
1: En fait, tu voles des trucs dans la rue.
3: Tu revends après.
2: Non, mais je les ai pas volés. Non, mais là, sur le coup, je les ai pas volés. On sortait les chiens, je vois des bancs.
1: Oui.
2: Je fais un carriole, bon, on sort les chiens. Et je dis, vas-y, remonte avec les chiens, je récupère les bancs. Donc j'ai été chercher ma voiture et j'ai pris mes bancs.
1: Les conseils pas chers sur Skyrock, la rubrique économie, comment faire des économies. Bah, réveillez-vous avec nous, vous avez des idées comme ça qui. Tu sais que j'ai jamais eu ce genre d'idée.
2: Pour te dire, là maintenant, bon, ça, j'ai un peu vidé parce que j'ai pas mal vendu avant les vacances.
1: Oui.
2: J'ai un box pour ma voiture, je pourrais mettre ma voiture dedans tellement il y a une merdier.
3: Ah ouais, non, mais laisse tomber, au secours.
1: Voilà.
2: Bah, on pourrait gueuler par le propriétaire du box qui m'a dit, ouais. C'est un garage, c'est pas un dépôt. Ouais, merde, je paye.
1: C'est un garage, c'est pas un dépotoir. Bon, l'idée de la braderie, explique-moi.
2: Ouais, ce matin, je vais appeler des gens, je vais leur dire que je vais m'y récupérer des trucs chez eux, comme ça, après, moi, je les revends.
1: Allez, c'est parti, ça sonne.
5: Allez, go, on y va.
1: Allez.
5: Et on appelle chez Joël.
1: Allez, conseil pas cher chez Joël.
6: Allô?
2: Oui, bonjour.
6: Oui.
2: Ah, c'est la femme de Joël?
6: Oui, c'est ça.
2: Oui, il est là, Jojo?
6: Oui, il est là, Jojo. C'est de la part de qui?
2: De la part de son amant.
6: D'accord.
1: Ah, vous étiez pas au courant?
2: Ah, qu'est-ce que je lui ai mis à Joël? Oh là, quand on était plus jeune. Il a pris cher.
6: C'est Gérard.
2: Ah ouais, comment vas-tu?
6: Ça va.
2: Ça va?
6: Bah.
2: Qu'est-ce que tu fais de beau?
6: Ah, c'est bizarre parce que je reconnais pas la voix.
2: Ouais, mais c'est que tu dois être un peu sourde, c'est pas grave. Tiens, tu me passes, Jojo?
6: Ouais.
2: Allez, je vais te déboucher les oreilles.
6: Ouais, rigolo. Allez, Jojo. Allez, je te passe, Joël.
2: Ah, merci.
6: Enfin, bon, c'est Gérard, c'est ça.
7: Allô?
2: Ouais, comment il va?
7: Ça va et toi?
2: Bah, écoute, pas mal. Quoi de neuf?
7: Bah, rien. On va partir en vacances.
2: Ah, bah, c'est bien. Bah, pendant que vous allez partir, moi, je vais récupérer des meubles chez vous, je vais les vendre à la brocante.
7: Ah oui, d'accord, ouais. Bonne idée, hein.
2: Ouais. Ta femme t'en veut encore, si je peux la mettre sur le stand. Je peux. Vu comment elle est, je peux la vendre comme épouvantail.
7: Ah oui, bah.
2: C'est génial. Vous êtes chez vous ce matin-là?
7: Oui. Pourquoi?
2: Bah, parce qu'en fait, je vais arriver avec la camionnette et puis je vais commencer à charger des trucs. Et ce que je te propose, c'est que je viens. On boit un petit coup et après on charge dans le camion.
7: Ouais, d'accord.
2: Vous partez quand en vacances, vous?
7: Nous, on part demain, quoi.
2: Ah ouais. Bon, moi, ce que je fais, c'est que j'arrive avec ma camionnette, là, je charge le matos, je charge ta femme, et puis je vais vendre tout ça à la brocante.
7: Ouais.
2: Allez, bah super. Eh, dis donc, je voudrais pas abuser de ta gentillesse, tu pourrais pas me dépanner. Tu pourrais pas me dépanner de 200 balles?
1: Donc,
7: ouais, c'est ça, ouais.
2: Ouais, bah super. Bah, va les retirer à la banque, comme ça, quand j'arrive, je les prends en même temps.
7: D'accord, ok.
2: Eh bah super. Merci, mon Jojo.
7: Allez, salut.
2: Bisous.
1: Salut, Joël.
2: Salut.
1: Super, Joël. Ah, oui. Et donc, tu t'appelles Gérard Romano maintenant, c'est ça?
2: Exactement, je suis Gérard.
1: Gérard. Et jusqu'au bout, il a cru que t'étais Gérard, c'est ça qui est
2: génial. Ah ouais, super sympa.
1: Et voilà, conseil pas cher, réussi, t'es trop fort, Romano.
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1: Qu'est-ce que 50% des Français n'aiment pas chez eux? Un truc qu'ils n'aiment pas, un complexe qui concerne 50% des Français.
2: C'est physique?
1: C'est un... pas forcément. Je dis pas si c'est physique ou pas physique. Pas forcément, c'est un complexe. Vous avez quoi comme complexe? Karim,
3: moi j'en ai pas. Non, j'ai des grandes oreilles, mais je m'en ouf. Je le dis bien.
2: Ouais. Bah ouais, t'as raison.
1: C'est pratique.
3: Ouais, pour bien entendre. Les conversations des gens.
1: Exactement, oui.
3: À des kilomètres et des kilomètres.
4: Eh ouais.
1: Et dis bonjour à Luigi. Salut Luigi. Bienvenue sur Skyrock, Luigi.
5: Merci, ça fait plaisir.
1: Et la bonne réponse, Luigi, tu es trop fort, tu l'as trouvé, c'est...
5: La voix.
1: C'est leur voix. Les gens n'aiment pas leur voix.
3: Ah ouais.
1: Moi j'aime bien, moi.
2: Ouais, moi.
1: Je m'écoute tous les matins, je mets un casque pour m'écouter. T'adores ma voix, Théo, super.
4: T'as une tellement belle voix.
5: Nous aussi, on aime bien du full.
1: Merci, t'es trop gentil, Luigi. Eh bien, Luigi, tu mérites ton pack morning, on va te l'envoyer ce matin. Avec le gros sac de sport, les enceintes, les écouteurs, la powerbank, tous les objets Skyrock. Il y a même le mug du morning qu'on t'envoie à la maison à Colmar, dans le 6-8. Bravo, t'as quel âge, Luigi?
5: J'ai 21 ans.
1: Ah ouais, t'as une belle voix, 21 ans, belle voix.
3: 21 ans, ouais, quand même.
1: Ah ouais. T'as bien fait de nous appeler. Il y a un mec qui a fait le buzz sur TikTok, malgré lui. Il est borniste, il s'occupe d'installer des voitures aux bornes de recharge électrique, là.
3: Ouais.
1: Écoutez cette voix magnifique.
6: Bonjour, c'est pour recharger?
3: Oui.
6: Alors, va falloir patienter un petit peu, on a du monde.
3: C'est un mec?
1: Oui, c'est un. T'es méchant, Timmy, complexé.
3: T'es méchant, pauvre.
1: Méchant.
6: Vous avez une place de parking là?
1: Ah, super.
6: Allez-y, avancez.
7: Voilà. C'est combien de temps?
6: Une dizaine de minutes. En dizaine de minutes, vous aurez une bande.
1: Est-ce que vous aimeriez avoir cette voix, les garçons?
3: Ah non. Mon voisin, il parle comme ça, moi.
1: Ah ouais, comme ça?
6: On va le faire ensemble, oui, bien sûr.
1: Ah ouais, il dit ça, Guigui? Oh, mais je comprends que t'es craqué.
3: C'est lui.
1: Ah ouais. Carriole, un mec avec une voix comme ça, ça te.
2: Ça me dérange pas.
1: Ça te dérange pas?
2: Bah non, le pauvre, il a la voix qu'il a, le pauvre.
1: Oui, c'est bien, t'es gentil, Cariol.
2: Ouais.
1: Je suis sûr qu'il y a plein de filles qui nous écoutent. Un mec, imaginez votre mec, il vous parle comme ça.
6: Bonjour, je vous donne un beeper.
1: Oh, bah c'est gentil. Vous avez vu, il est sympa.
2: C'est mignon, c'est mignon.
6: Il vous permet d'aller soit au sanitaire ou pas rester dans votre voiture pour attendre la place.
1: C'est mignon, tu trouves?
2: Ouais.
1: Est-ce que vous reconnaissez cette star, une star du foot?
3: Deux coups de pied arrêtés, vous saviez que Monaco
1: était dans ce registre.
8: Ouais, on le savait dangereux, ce coup de pied arrêté, on sait que c'est nos points faibles. En plus, on manque de taille à ce niveau-là. C'est dommage parce que je pense, à part les deux coups de pied arrêtés, on était bien dangereux. Ils ont eu quelques situations, nous aussi.
1: Ah ouais. Super voix.
3: C'est qui?
1: Vous avez pas reconnu?
3: Non. Genre de foot.
1: Guigui, t'as pas reconnu? Ouais. Genre de foot. Monaco.
3: À Lyon.
1: Il jouait contre Monaco. Il jouait à Lyon.
3: Ah, okay. Cristiano Ronaldo.
1: Non, mauvaise réponse. Écoutez.
8: On fait des erreurs qu'on peut éviter. Du coup, on va essayer d'apprendre de ça, travailler pour être meilleur jour de la saison.
3: Tolisso.
1: Non, c'est pas Tolisso.
3: Alexandre Lacazette.
1: Oui, Lacazette. Ouais. Écoutez la voix de Lacazette.
8: C'est vraiment pas ce qu'on voulait, mais.
1: Ah bah ouais.
8: Je peux rien dire. Je suis désolé pour les supporters. Je suis désolé pour tout le monde qui nous supportait. Mais on va essayer de travailler pour revenir.
1: Je peux rien dire. J'ai de votre merde. C'était Alexandre Lacazette. Il était malade ce jour-là.
3: Oui.
1: C'est pas sa voix normale.
3: Imaginez
1: si j'arrive un matin et qu'on fait des missions comme ça, c'est génial.
2: Bah ouais.
4: Oui.
1: Salut, c'est Vool. Et le métier qui correspond pas du tout à la voix. Écoutez.
9: Interception du Range Rover noir.
1: Il est keuf. Interception du Range Rover noir. Le mec est keuf et il est de voix comme ça. Pas crédible.
9: Bonjour, contrôle gendarmerie. Vous coupez le moteur s'il vous plaît. Vous serez vraiment.
1: Eh ouais, les gendarmes.
3: Je vais pas le couper le moteur.
1: Ouais.
9: Bon, vous êtes connu pour détention de stupéfiants, usage de stupéfiants, conduite sans permis.
1: Et voilà.
2: Bon. Allez.
1: Pas crédible.
3: Non, il devrait faire du doublage de dessin animé.
1: Ouais,
3: lui, le policier,
4: ouais,
3: le
4: il pourrait. Hein.
1: Ouais, Lacazette aussi, il pourrait.
3: Ouais,
1: c'est pas mal.
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10: Une team au taquet, les meilleurs auditeurs de France, c'est le morning de Difool. On vit le meilleur du morning de Difool le samedi matin sur Skyrock entre 6h et 9h. On va parler des gens qui ont de mauvaises odeurs. Est-ce que vous avez laissé des messages sur le WhatsApp pour parler un petit peu de tout ça? On va écouter un petit peu les messages que vous avez laissés sur le WhatsApp du morning de Difool. Et Polak PLK, écoutez tout de suite avec Pocantas.
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1: C'est le Morning Best de Difool sur Skyrock. Il est bientôt 6h27 samedi matin, le 12 septembre. On vous accueille. Vous êtes les bienvenus. Le Morning Best de Difool avec une grosse session double appel qui se prépare. Un Difool qui appelle des familles françaises trouvées totalement au hasard. Et derrière, on dit rien ou presque rien. Le double appel, expérience unique à vivre sur Skyrock. Les numéros 1 dès le matin également avec Ariana Grande. It's that I made love you me. La pétasse aussi, le son d'Aya Nakamura qui arrive sur Skyrock. Aya Nakamura,

0: 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Rémi, on te retrouve, oui, pour un premier point sur l'actu et sur le sport, et on débute avec la météo.
1: Avec un début de week-end calme et ensoleillé sur quasiment tout le pays, quelques nuages bas ce matin de la Bretagne à la frontière belge, mais les éclaircies seront de retour cet après-midi. Des averses pourraient se développer au fil des heures. Du côté de la Corse, ce sera bien plus nuageux demain, de la Normandie au Grand Est, avec de la pluie sur les Hauts-de-France en matinée. La perturbation va se déplacer jusqu'au Bas-Rhin dans le courant de la journée, temps estival partout ailleurs. Les températures ce matin, 12 à Lille, 13 à Lyon, 14 à Paris, 15 à Marseille. Dans l'après-midi, 20 sur la pointe du Cotentin, 22 dans le Finistère, 23 près des frontières du Nord, 25 sur la côte basque, sur le massif central et en région parisienne, 27 en Bourgogne, dans la Loire et en Alsace, 28 en vallée du Rhône et en Haute-Garonne, 29 sur le bassin aquitain et dans les Bouches-du-Rhône, 30 dans l'Hérault et du côté de la Corse. La pollution, c'est plutôt bon, les indices entre 2 et 4.
0: N'oubliez pas votre horoscope de l'amour aussi, ce sera d'ici à 7h. Et la Rémi, c'est parti pour l'actu.
1: Ça n'était plus arrivé depuis 13 ans en France. Le déraillement d'un train hier soir à hauteur de Cléon en Seine-Maritime. 186 passagers circulaient sur la ligne Rouen-Caen. Le TER a percuté un objet métallique à 140 km/h. Un wagon s'est couché, 4 sont sortis des rails. Le bilan fait état de 44 blessés, dont une jeune femme de 18 ans en urgence absolue. Le plan Orsec a été déclenché par la préfecture. Plus de 120 pompiers mobilisés sur place. La circulation est encore très perturbée. Elle est même interrompue jusqu'à jeudi prochain entre Rouen et Elbeuf. Un nouveau retard, le lancement du TGVM de la SNCF est encore une fois repoussé. Il était initialement prévu avant les JO de Paris en 2024. La SNCF et Alstom annoncent prolonger les essais malgré l'homologation obtenue en mai. Les deux groupes assurent que le train fonctionne, oui, mais ils disent vouloir améliorer le confort des voyageurs et le service à bord. La SNCF a commandé 160 rames de ce tout nouveau TGV. Ilias Carbouge, condamné il y a quelques heures à 9 ans de prison, il a été reconnu coupable d'avoir commandité en 2023 depuis sa cellule le cambriolage de Donnarumma. L'ex-gardien du PSG et sa compagne avaient été séquestrés dans leur domicile. La jeune femme qui était enceinte avait perdu son bébé peu de temps après. Le parquet de Rouen qui demande le renvoi de Poupette Kenza devant le tribunal correctionnel. L'influenceuse est poursuivie pour tentative d'extorsion et association de malfaiteurs. Elle est soupçonnée d'avoir engagé un homme de main pour récupérer 350 000 euros auprès de son ancienne agente et de son mari. L'individu aurait menacé le couple à Rouen en février 2024. Le parquet abandonne la circonstance de bande organisée. Elle encourait Poupette Kenza 20 ans de prison. Elle n'en encourt plus que 5.
0: On passe au sport, Rémi.
1: Oui, avec la Ligue 1 et Marseille qui n'y arrivent vraiment pas. Troisième défaite en 3 matchs. Là, ça s'est pas très bien passé hier sur la pelouse de Rennes. Défaite donc pour l'OM, 1-0. Et les Rennais, eux, qui repartent avec les 3 points de cette quatrième journée. À suivre aujourd'hui à 17h15, Strasbourg-Monaco. À 20h45, Auxerre-Nice, Le Havre-Angers, Lorient-Toulouse et Paris FC Lyon. La Ligue 2, la sixième journée, je vous donne les résultats. 0-0 entre Clermont et Boulogne-sur-Mer. Dijon s'impose 3-2 face à Laval. Victoire de Montpellier 1-0 contre Pau. De Reims 2-1 face à Nancy. Alors que Grenoble s'impose 1-0 face à Rodez. Et aujourd'hui, Guingamp-Annecy à 14h. Sochaux-Nantes, pareil. Et Dunkerque-Saint-Etienne, ce sera à 20h.
0: Merci beaucoup, Rémi. On va te retrouver tout à l'heure pour l'actu et pour le sport.
1: À tout à l'heure.
0: On va écouter les messages que vous avez laissé sur le WhatsApp du Morning de Difool, parce que le Morning de Difool, c'est vous qui avez la main sur l'émission. On va parler des mauvaises odeurs. Voilà, est-ce que vous avez des collègues, des voisins, des gens que vous croisez régulièrement qui ont des odeurs assez désagréables? On va écouter les messages que vous avez laissés. C'est juste après le son d'Ariana Grande, number one des streams aux États-Unis, avec Adza, I Made Love You Me.

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1: Bon, est-ce qu'il y a des odeurs, des odeurs que vous aimez bien et des odeurs que vous aimez pas? Les odeurs que vous aimez pas, tiens, on va pas commencer par le pire et on terminera par le meilleur. Un truc que vous n'aimez pas sentir.
2: Les égouts.
3: Ah bah.
1: Les égouts.
4: Tu vois, en ensemble.
3: Ouais. C'est vrai que ça les égouts, ça, quand il fait chaud,
4: c'est
3: en ce moment là, ça pue de ouf.
4: Ouais, c'est vrai.
1: Ouais, c'est vrai que l'été, c'était terrible. Tu te rappelles quand
4: l'odeur des poubelles aussi.
1: Quand on était parti en vacances, car l'odeur des poubelles, c'est vrai que c'est pas super.
3: Pas super, ouais, mais même l'hiver, ça.
1: Quand t'étais parti en vacances, on était à Rimini avec toi, Cariole.
3: Ouais, il y a longtemps.
1: Ouais, tu te rappelles, il y a longtemps. Chaque fois qu'on allait à la plage, on avait une odeur d'égout juste avant d'arriver à la plage.
3: Je me rappelle.
1: Eh ben, il y a beau faire beau, il y a beau y avoir la mer, il y a beau y avoir du soleil.
3: Ça te casse un truc.
1: Ça casse un peu l'ambiance.
3: Ouais, je suis d'accord, ouais, c'est vrai. Ouais, mais ça pue sur toute la côte. Hein.
1: Oui, c'est vrai.
3: En fait.
1: Donc, avant d'arriver à la mer, tu sais, tu te dis, oh ben je vais me baigner. Ça va être super. Des odeurs qui dérangent les Français et pas que.
3: Écoutez, les pipis de chien aussi. Quand il fait très

0: une usine de compostage.
1: C'est vraiment une odeur tout à fait de purin, vraiment quelque chose d'âcre.
2: Je dirais même acide à la limite.
3: Mais en tout cas, ça sent très très très mauvais.
4: Très très très. J'aime bien les Belges. Ça sent le purin. C'est très très très mauvais.
5: Ça sent très mauvais.
4: Oui, c'est acre. On est bien en Belgique.
1: Ces odeurs m'empêchent de vivre à l'extérieur quand elles sont là. Donc je ne peux pas aller au jardin, je ne peux pas dîner, je ne peux pas lire mon journal.
4: En gros, le purin, ça sent le caca. Le problème, c'est que c'est même à l'intérieur, ça sent.
2: C'est gênant parce que ça pénètre même quand la fenêtre est fermée.
4: Imagine, la fenêtre est fermée et ça sent acre, ouais. Le purin et ça sent la merde. C'est terrible, terrible, terrible.
1: Et j'ai l'impression qu'elle imprègne finalement mes murs, mes vêtements.
4: En fait, après, tu sors de chez toi, tu changes de quartier, les gens, ils te repèrent. Oh ben, que vous habitez à côté de l'usine de compostage, vous sentez le purin. Mais que vous sentez la merde. Bon, on se moque des Belges, mais il n'y a pas que les Belges. À Maison-Alfort, région parisienne, il y a un habitant qui n'en peut plus. C'est un mec de TikTok qui se plaint à cause d'une usine de levure.
6: Oui. Ah ouais.
4: La levure, ça doit sentir bon.
5: Ah non, ça pue, c'est relou.
4: Ah
5: c'est
4: chimique. Voilà, ça pue, c'est relou. Ça sent quoi exactement?
7: Carrément, je me dis, mais c'est quoi? C'est peut-être moi, c'est la voiture. J'ai marché sur de la merde, ça pue, tu vois.
4: Ouais, ouais, que ça sent comme chez nous en Belgique, que ça sent la merde.
7: Quand tu passes vers la levure, du bail de levure, c'est trop.
4: Oui.
7: Faites un bail, ma gueule, la commune. Faites un bail. On vit au quotidien avec cette puanteur, frère.
4: Ben ouais, je sais pas pourquoi ils font pas quelque chose.
6: Moi j'avais un
4: pote, il avait une piscine chez lui. Ouais. On y allait souvent, je l'embrasse d'ailleurs s'il nous écoute. Salut Fabrice.
5: Fabrice.
4: Et alors, quand le vent tournait, il y avait une. Comment ça s'appelle? Un bassin d'épuration.
5: Ah, une station d'épuration.
4: Voilà, une station d'épuration juste à côté. Alors, quand le vent était du sud, c'était super, tout allait bien. Par contre, quand le vent tournait au nord.
5: T'avais toute l'odeur dessus.
4: T'avais l'odeur. T'avais l'impression de te baigner dans du purin. Hein. C'était terrible. Hein. Bon, c'est quoi vos odeurs préférées? Vous pouvez nous en parler. Vous nous laissez vos WhatsApp audio. Salut Charlène.
8: Bonjour Diffoul, bonjour l'équipe. C'est Charlène du 21. Ouais, écoutez, moi, l'odeur que j'aime bien le matin, déjà, il y a l'odeur du café, mais c'est surtout l'odeur de la brioche toute chaude, là, bien cuite et tout, au petit déjeuner. J'aime bien déjeuner avec de la bonne brioche, moi.
4: Ah ouais.
8: Bon, je suis à l'écoute. Je vous souhaite une bonne semaine. Gros, gros bisous.
4: Gros bisous, Charlène. La brioche comme Rémi. Fais voir si tu sens bon, Rémi.
5: Fais voir ta brioche.
7: Je sens toujours bon.
4: C'est quoi? Non, les odeurs de brioche, de pain au chocolat,
5: ça
4: de croissant,
5: c'est trop bon.
4: Qu'est-ce que vous aimez bien comme odeur? On va vérifier si on aime bien nous aussi.
9: Salut Diffoul, salut l'équipe.
4: Salut Milly.
9: Moi j'adore l'odeur des croquettes. Je sais qu'à chaque fois que je passe devant la gamelle ou quoi, je vais le remuer pour qu'il y ait l'odeur un petit peu dans l'appartement. J'adore ça. Oh. Allez, bisous l'équipe.
4: Tu aimes les odeurs de croquettes pour chiens?
6: Et
4: j'ai des gâteaux de Medellin, non c'est pas horrible, qui sentent super bon.
5: Bah mange,
4: non, ça va,
6: celle-là. Ouais, non, mais toi, celle-là, elles sentent bon, là.
4: C'est des gâteaux à la macrel, c'est du macro.
6: Macro.
4: Au macro avec du raspberries.
5: Raspberries. Medellin.
4: Devinez qui pointe sa tête. Ouais, j'ai goûté.
5: Bonjour. Alors, c'est bon au goût.
4: Bah, c'est pas super goûtu, mais c'est pas dégueulasse.
6: Elle en veut.
4: Tiens, je t'en donne un, Médé.
5: Oh, Emilion. Ah, c'est horrible, les croquettes. Il n'y a rien de pire que le nouveau paquet de croquettes que tu ouvres.
6: Ah, c'est horrible.
5: Où t'as toutes les effluves qui remontent.
4: Va dire ça au chien. Le chien, il saute dessus. Ouais. Et pour lui, il n'y a pas de meilleure odeur. Je suis d'accord avec toi. Je te fais un bisou, Emilie. Je suis le seul de l'équipe, mais je suis d'accord avec toi. C'est quoi les odeurs que vous aimez bien? On va voir si on valide. C'est Zeyna qui nous a envoyé un message. WhatsApp audio.
10: Coucou, Skyrock.
4: Coucou.
10: Zeyna de Toulouse.
4: Salut.
10: Alors moi, l'odeur que je préfère au monde,
4: dis-nous tout,
10: avec les mamans qui peuvent comprendre, c'est l'odeur des pieds de mon fils.
4: Oh.
10: Même s'il a 8 ans maintenant, je m'en fous, j'adore.
4: Non, moi, j'ai
10: allez, bisous,
4: moi, j'ai
10: bonne journée.
4: Bonne journée, Zeyna.
5: Oh, ma mère, elle me fait pareil tous les matins, elle vient me renifler les pieds.
4: Oh. Elle a bien du courage. Ah non, mais moi, j'ai un filleul, parfois, il pue des pieds. Hein.
5: Après, tu lui sens les pieds?
4: Bah non, mais parfois il enlève les chaussures, ça pue les pieds. J'évite de lui sentir les pieds.
5: Après, tu regardes les oreilles de ton chien, dis fou là.
6: Ouais, mais c'est pas pareil.
4: Ouais,
5: c'est pas pareil, c'est encore plus dégueulasse.
4: Bah non, ça sent pas les pieds, les oreilles du chien.
6: Ça sent bon, les oreilles du chien.
4: Bah oui, ça sent bon, les oreilles du chien.
5: Ça sent la merde.
4: Bon, quand on aime, je te comprends, Zeyna. On te fait un gros bisou.
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0: la patronne sur Skyrock, Aya Nakamura, l'artiste française la plus écoutée dans le monde. Le nouveau son, c'est La Pétage. J'espère que vous passez un bon samedi matin à l'écoute du Morning Best de Difool. Il y a votre horoscope de l'amour qui se prépare, parce que le samedi matin également, on vous donne votre puissance amoureuse sur une échelle de 0 à 5. On a un classique de The Weeknd en prépa avec Lost in Fire. Et là, tout de suite, c'est parti pour les familles du double appel.
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2: Allô ?
3: Allô ?
2: C'est qui ?
4: Allô ?
2: Qui c'est qui me fait chier à ce soir ? Bah non, de Dieu !
5: Sont de bonne humeur ce matin? C'est une question qu'on se pose et on va avoir la réponse tout de suite. C'est lors du double appel.
6: Ouais.
5: Attention, on va commencer par deux numéros et après, parce qu'on en a plein, on enchaînera derrière d'autres numéros de téléphone. Est-ce qu'ils vont comprendre ce qui se passe? Est-ce qu'ils vont comprendre qu'ils sont prankés? C'est parti. Ça sonne.
7: Allô?
5: Oui.
8: Allô?
7: Oui.
5: Bah non, pourquoi vous appelez?
8: Non, mais c'est la bonne femme, elle appelle tout le monde.
5: C'est vous, madame, qui appelez tout le monde?
9: Pas du tout, je réponds au téléphone qui vient de sonner.
8: Ah bah, nous aussi. Hein.
7: C'est qui?
9: Bah écoutez, je sais pas ce qui se passe. Depuis tout à l'heure, quelqu'un appelle et...
8: C'est votre mari derrière là qu'on entend?
9: Non, pas du tout. Il est dans la maison avec moi, mais il ne parle pas.
5: Parce que vous savez qu'on a le même...
7: Donnez-moi les noms et les prénoms.
5: Ah bah, il y a un nouveau monsieur qui vient d'arriver avec une voix de merde, vous avez entendu?
9: Bah pas du tout, non.
5: Allez-y, monsieur qui demandait les noms et les prénoms, vous êtes là?
7: Oui.
5: Oui, bonne merde.
7: Bah, vous m'appelez.
9: Donc, alors, attendez, excusez-moi.
5: Oui.
9: Vous jouez. En fait, c'est un jeu. C'est une émission de radio. C'est un jeu. C'est quoi?
8: Toi, t'as une voix excitante, par contre.
5: Toi, t'es très jolie voix, par contre. Ouais,
9: en
5: c'est
9: plus,
5: vrai.
9: Vous appelez en numéro privé. Je ne connais absolument pas ce numéro parce que c'est le numéro privé.
10: Allô.
2: C'est pas grave.
10: Je suis à poil là.
2: Ah ouais, je suis à poil là. Écoute, Skyrock, tu vas voir.
11: Oui, et ta connerie, t'as Skyrock aussi, pauvre con.
10: Ouais, je suis à poil là.
2: c'est Skyrock. Bon.
5: Vous êtes sympa, vous. Bon, vous nous avez reconnus, c'est bien.
2: C'est dommage.
5: Oh bah, c'est pas dommage, on va vous envoyer un cadeau. Donc, quand on nous fait dans tout l'appel, on gagne des
6: cadeaux.
5: C'est
6: bien pour vous.
11: Je vais téléphoner à la police que vous me dérangez.
5: Mais non, madame, on va vous envoyer un cadeau.
11: C'est ce salopard.
5: Très bien, merci madame. Bon, on va vous envoyer un cadeau. C'est comment votre prénom?
2: C'est Lucie.
5: Salut Lucie, bah t'es sympa comme tout Lucie, on te fait des gros bisous.
2: Hein?
5: T'es où? T'es dans quel endroit Lucie?
2: Dans le Pas-de-Calais.
5: Dans le Pas-de-Calais. Bisous à toi Lucie, raccroche pas, on va prendre tes coordonnées, on t'envoie les cadeaux, on t'envoie le t-shirt Skyrock au moins à la maison. Des bisous.
2: Merci, bisous.
5: Salut Lucie.
8: Salut.
5: Vous avez vu?
8: Salut Lucie.
5: Ça met de bonne humeur Skyrock. Ah, un petit coup de fil de Skyrock. Ouais. Et les Français sont de bonne humeur, surtout grâce à Patrick.
7: Ouais, je suis à poil là.
8: Absolument.
5: La star des réseaux. On l'a découvert sur les réseaux, Patrick.
6: Ouais.
5: Et il est tellement sensuel ce Patrick.
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1: Et c'est l'heure de jouer au viré pas viré. Ah. Je vous raconte une story, ça s'est passé en Italie. Est-ce que vous virez la personne ou pas? C'est un ouvrier qui s'est fait virer, un ouvrier de Ferrero. Il est passionné de taekwondo et il a été licencié. Parce qu'un jour, il s'est pointé au boulot et il est allé voir un collègue. Il lui a dit « Hey, je vais te montrer un mouvement de taekwondo ». Donc, le collègue se met devant lui et il lui assène deux coups à l'abdomen. Le mec a été couché par terre.
2: Ouais.
1: Le collègue. Licencié par Ferrero. Est-ce que vous l'auriez licencié, vous aussi? Dites-nous. Avec l'appli ou au 41-759.
3: Pas licencié, mais je leur ai changé de poste. Tu vois, agent de sécurité, par exemple.
1: Oui. C'est pas con, ça.
3: Ouais. Évolution dans l'entreprise, et en plus, il a des super compétences, a priori.
1: Voilà, le sportif, employé de Ferrero à l'époque, maintenant il a été viré, il n'y est plus dedans, a évoqué une petite plaisanterie. Il a dit, oh, je voulais lui montrer ce que c'était vraiment le taekwondo et qu'on pouvait vraiment se défendre avec. Bah oui, l'autre, il a été couché. Hein. L'employeur, Ferrero, a dit, c'est extrêmement grave. On peut dire que c'est un comportement d'une extrême gravité. Vous prenez parti pour qui?
2: Alors, mais pour... il a eu quoi, le mec? Il a juste été couché, c'est tout?
1: Bah, il a été couché, il a été blessé, oui.
2: Blessé
1: à l'abdomen.
3: Après, il était d'accord pour se frapper, donc.
1: Bah oui, il avait donné son accord.
2: Ouais. Est-ce que l'autre n'aurait pas frappé un peu fort pour faire exprès?
1: Bah écoute, je sais pas du tout, c'est peut-être un collègue qui pouvait pas saquer.
2: Franchement, j'hésite, ouais.
1: Alors, il a été condamné à payer 8 000 euros de frais de justice.
2: Alors, 8 000 euros plus viré, ça fait cher le petit coup
1: plus
2: de
1: viré, ouais. Moi, je l'aurais pas viré, il est rigolo.
3: Bah non.
1: Bah oui, regardez, moi, je me suis battu contre Cédric Doumbé, j'espère que je lui ai pas fait mal, mais on s'est battu.
2: On
1: s'est battu pour de vrai, hein.
2: C'est vrai, hein.
1: Quand il est venu dans le morning, on a fait une vraie
2: contre
1: combat de MMA, ouais.
3: C'était contre Cédric Doumbé. T'as dit?
1: Oui, oui.
3: Ouais, c'était Cyril Gann, hein, qui est venu.
2: Oh.
1: Ah oui, merde, pardon. Non, c'est parce que Cédric Doumbé va venir nous voir.
2: C'est ça.
3: Ah ouais, okay.
4: Trop bien.
1: Ouais, il va venir. Donc, c'est
3: mais
1: vrai
3: du coup,
1: que
3: tu te battras vraiment contre lui.
2: Mais bien sûr.
1: Mais j'ai déjà fait des combats contre lui, ouais. Non, moi, je le vire pas.
3: Ouais, non,
1: c'est une blague, ça va, faut pas abuser, nous dira Staman. Mais oui, je suis d'accord. Fallait le mettre à la sécu, il a raison, Tim. Je le vire pas, l'autre il avait qu'à dire non, Ben. Donc vous le virez pas. Changement de poste à la sécu pour Chris du 13. Pareil.
3: Bah oui.
1: Il y a Ch'ti Hunter qui le vire. Pas licencié. Bon, vous le virez pas en gros, hein, si
2: non.
1: Je regarde les messages. J'ai vu ça à vue de nez. Ça, c'est bien, vous êtes sympa.
5: Pourquoi il rigole?
1: Parce qu'il est content.
3: Ah, très bien.
1: Ah, quand je dis à vue de nez, ça te fait rire?
5: Bah oui, parce que t'as un bonnet.
1: Merci,
5: bah
1: c'est gentil. Ça fait super plaisir. Merci Théo.
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Mauvais Joe, le leader du triangle des Bermudes, l'homme de cet été 2026, avec Maladie, le morning buzz de Difool avec Romano qui va vous présenter un nouvel objet qui pourrait devenir obligatoire dans les véhicules. C'est déjà obligatoire un petit peu partout en Europe et ça pourrait arriver en France. Romano va vous en parler dans moins de 15 minutes. Le son de Skyrock, il y a Bad Bunny également, le portoricain en prépa avec Nueva Yol. Mais là, c'est parti pour votre horoscope de l'amour. Il est 7h05. Nous sommes le samedi 12 septembre et c'est 0 sur 5 de puissance amoureuse, malheureusement, pour les Gémeaux et pour les Capricornes. Alors, c'est pas catastrophique, mais on vous a quand même connu bien meilleur. Les Béliers et les Vierges, c'est 1 sur 5. Il y a un petit truc qui flotte dans l'air. Hein, voilà, vous savez pas trop ce qui se passe. Va falloir respirer très fort pour le sentir. Les Cancers et les Sagittaires, c'est 2 sur 5. Alors, ça pourrait éventuellement matcher sur un malentendu, mais surtout, ne forcez rien. Les Taureaux et les Verseau, c'est 3 sur 5, ça sera pas le grand feu d'artifice, mais vous pourriez quand même passer une journée, même une soirée sympathique. Les Lions et les Poissons, c'est 4 sur 5, alors aujourd'hui vous aurez clairement ce petit truc qui fait qu'on va vous regarder beaucoup plus longtemps que d'habitude. Et enfin, on termine avec les Scorpions et les Balances. Alors vous, aujourd'hui, c'est clairement open bar, charme, rencontre et rapprochement, hein. Si vous avez l'impression que vous vous sentez seul ou délaissé, bah oubliez ça, aujourd'hui c'est vraiment une très très belle journée. Les Scorpions et les Balances, c'est 5 sur 5 de puissance amoureuse. Tous les

0: Bad Bunny, le numéro 1 portoricain sur Skyrock, c'est Noé Vaillol.
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0: Ultimo Taquet, les meilleurs auditeurs de France, et le Morning de Difool qui vous réveille en direct du lundi au vendredi de 6h à 9h30. Et il y a du rab le samedi matin, le Morning Best de Difool. Vous allez retrouver une compile dans quelques secondes. Ils se sentaient mal au ciné et se sont retrouvés à la une de l'actualité. Il y a le nouveau Leto également, Lululemon. Billie Jean aussi, Michael Jackson. 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Rémi, on y va pour le point sur l'actu et sur le sport et bien évidemment on attaque avec des nouvelles du temps.
2: Ouais, avec des plutôt bonnes nouvelles, hein. Début de week-end calme et ensoleillé sur quasiment tout le pays, des petits nuages bas ce matin de la Bretagne à la frontière belge, mais les éclaircies feront leur retour un peu plus tard. Des averses pourraient se développer au fil des heures du côté de la Corse. Ce sera bien plus nuageux demain, de la Normandie au Grand Est avec de la pluie sur les Hauts-de-France en matinée. La perturbation va se déplacer jusqu'au Bas-Rhin dans le courant de la journée, temps estival partout ailleurs. Les températures ce matin, 12 à Lille, 13 à Lyon, 14 à Paris, 15 à Marseille et dans l'après-midi 20 sur la pointe du Cotentin, 22 dans le Finistère, 23 près des frontières du Nord, 25 sur la côte basque, pareil sur le massif central et en région parisienne, 27 en Bourgogne, dans la Loire et en Alsace, 28 en vallée du Rhône et en Haute-Garonne, 29 sur le bassin aquitain et dans les Bouches-du-Rhône, 30 dans l'Hérault et du côté de la Corse. La pollution, c'est plutôt bon, les indices entre 2 et 4.
0: Il y a également votre horoscope de l'amour tout à l'heure à pas louper, les conseils pas chers de Romano également et la Rémi, c'est parti pour l'actu.
2: À 44 blessés, dont une jeune fille de 18 ans, en urgence absolue, conséquence du déraillement d'un train hier soir à hauteur de Cléon en Seine-Maritime. 186 passagers circulaient sur la ligne Rouen-Caen. Le TER a percuté un objet métallique à 140 km/h. Un wagon s'est couché. 4 sont sortis des rails. Une enquête a évidemment été ouverte. Plus de 120 pompiers ont été mobilisés sur place. Le plan Orsec a été déclenché par la préfecture. Les appels à la mobilisation contre la flambée des carburants se multiplient sur les réseaux. Certains affichent l'espoir de relancer le mouvement des gilets jaunes. Le samplon 95 a dépassé cette semaine les 2,12 € en moyenne par litre, ce qui constitue un nouveau record. Plusieurs rassemblements sont évoqués aujourd'hui, mais aussi le 17 octobre. Les appels visent des rassemblements sur les ronds-points et devant les préfectures. Reste à savoir si le mouvement prendra réellement, ce qui est à ce stade impossible à prédire. Le démarchage téléphonique bien mieux encadré depuis le 11 août. Une entreprise ne peut en principe plus vous appeler à des fins commerciales sans votre consentement. Les appels sont d'ailleurs limités du lundi au vendredi de 10h à 13h et de 14h à 20h, mais les signalements ont bondi auprès de Signal Conso, plus de 26 000 depuis l'instauration de la loi. Le verdict devait être prononcé hier, mais ça ne sera jamais le cas. Un tatoueur d'Arras était jugé pour des viols et agressions sexuelles sur 16 victimes par la cour criminelle de Saint-Omer. Il a tenté de mettre fin à ses jours pendant son procès et a fini par succomber à ses blessures. Le prévenu avait été héliporté à Lille. Son pronostic vital était engagé. Sa mort entraîne l'extinction de l'action publique. Il ne pourra donc jamais être condamné. Les victimes peuvent tout de même demander des dommages et intérêts au civil.
0: On passe au sport, Rémi.
2: Ouais, et Marseille qui n'y arrive vraiment pas. 3 matchs, 3 défaites. Et la nouvelle hier contre Rennes. 1-0 en ouverture de la 4e journée. Les Bretons qui prennent temporairement la place de leader de Ligue 1. Du rugby avec le top 14 aujourd'hui. La 2e journée à 16h35. Perpignan-Castres, Vannes-Montpellier, Clermont-Stade français, Pau-Bayonne et Racing Lyon. Et puis à 21h, ce sera Toulon-La Rochelle. On n'oublie pas non plus la Coupe du Monde de basket. Les filles qui affrontent l'Allemagne en demi-finale de la compétition. Ce sera tout à l'heure à 16h30.
0: Eh ben merci beaucoup Rémi, on va te retrouver dans 3 minutes à peine. Ils se sentaient mal au cinéma et se sont retrouvés à la une de l'actualité. On se fait ça juste après les taux pour Lululemon.
2: À tout à l'heure.
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1: Bon, allez, on fait notre compile de l'actu. Et de quoi on va parler ce matin?
2: Ah, une petite compile, ils sont sentis mal au cinéma.
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1: On va aller faire un tour du côté de l'actu avec Rémi, le meilleur journaliste du monde, le numéro 1. Le numéro 1 de l'actu. Et on va voyager, on va où?
2: Allez, on va aller aux States, à la place numéro 3. Bon, voilà, il y a un film d'horreur qui passe au cinéma, donc pas mal de monde dans la salle.
1: Ouh.
2: Et un spectateur qui ne trouve rien de mieux à faire que de dégobiller sur la tête de son voisin d'en face.
1: Ah, il a vomi.
2: Ah, il lui a vomi dessus. Alors bon, le gars était malade. Il était malade, petite gastro, donc déjà, bon, pas terrible d'aller au ciné, mais il s'est dit pourquoi pas, ça va le faire. Sauf qu'il y a eu une scène qui l'a vraiment écœuré. Je vous rappelle que c'est un film d'horreur. Donc il lui a vomi sur la tête et ils se sont tapés parce que de l'autre derrière, il était pas du tout content, enfin devant.
1: Oui,
2: il s'est retourné, lui a mis une droite.
1: Donc, il est vomi dans le cou, quoi.
2: Ah ouais, donc une bagarre a éclaté en plein cinéma. Bon, il s'est excusé, le malade, mais le mal était fait.
1: Quelle belle histoire.
3: Ah oui.
1: Film d'horreur. Le film d'horreur était efficace, en tout cas.
2: Ah oui, oui.
1: Bon, t'étais aux États-Unis, moi je vous ramène à Paris, à la place numéro 2, où il y a une femme qui a été blessée aux fesses en s'asseyant. Alors pourquoi a-t-elle été blessée aux fesses en s'asseyant sur son siège au
3: Parce
1: ciné?
3: Parce qu'il y avait une aiguille.
1: Il y avait une aiguille. Ah, t'es parano des aiguilles au ciné, il y avait une heureuse.
3: Une aiguille, même pire, une seringue ou ce que tu veux.
1: Non, c'est un détergent industriel puissant qui avait imprégné le fauteuil du cinéma.
3: Ah,
1: donc
3: ouais.
1: Il nettoie avec le détergent, elle s'assied et ça a brûlé son... Enfin, c'est pas drôle. Ça a brûlé son jean, c'est pas drôle.
3: Non, c'est pas drôle.
1: Ça a brûlé son jean et ça a provoqué une irritation au niveau du cucu.
3: Ah ouais, c'est chaud quand même.
1: Elle a eu une irritation des fesses. Le directeur ferme la salle, évidemment, les pompiers sont intervenus et la police scientifique est arrivée et a effectué des prélèvements et a même récupéré le pantalon de la victime. Donc en plus, la meuf, elle est repartie cul nue. Ou alors ils l'ont récupéré après, je sais pas. C'est une bouteille qui contenait un produit pour laver les sanitaires du cinéma. Qui a été aussi emprunté. Donc en fait ils ont dû se tromper. Ils ont pris le truc des sanitaires pour nettoyer le fauteuil. L'autre c'est le détruit des fesses. Elle a porté plainte. Et heureusement il n'y a pas eu de complications après.
3: Tant
1: c'est
3: mieux.
1: Super. Le film d'horreur en fait c'est dans le ciné quand tu t'assieds dessus.
3: C'est clair.
1: Et à la place numéro 1, notre compil de l'actu, ils se sont sentis mal au ciné.
2: Ah oui, un champion, on est en Colombie. Donc on continue le voyage. Alors je vous dis tout de suite, le film n'a pas pu aller jusqu'à la fin. Et tout le monde est sorti de la salle. Mais vraiment tout le monde. Il y a eu un mec qui a lâché des pets, mais horribles, mais hyper toxiques. Et les gens avaient vraiment envie de vomir. C'était pendant Spider-Man.
1: Mais comment
2: c'est assez récent.
1: Comment tu peux faire ça?
3: Horrible.
2: Ah bah écoute, je sais pas, peut-être que lui aussi il avait une gastro. Alors il y a eu pas mal d'images partagées sur les réseaux qui montrent des spectateurs qui sont consternés. Les pauvres, ils sont en train de errer dans les couloirs du cinéma. Ils ont envie de vomir, ils sont pas bien. Bon, l'émetteur des flatulences n'a pas été identifié. Alors au début, il y a des internautes qui ont dit non, mais attendez, le mec il a acheté des boules puantes, c'est pas possible d'en arriver là. Mais il y a eu pas mal de témoignages hein, des personnes présentes qui ont dit non, non, non, on a entendu des bruits de paix à répétition.
1: T'imagines le gars. Pour repérer un mec qui pète au ciné, c'est vrai que c'est pas facile.
3: Bah ouais.
2: Grave.
3: Bah oui.
1: Ouais, ou alors il est à côté de toi, mais c'est pas très bon ça. Et bien voilà, on vous aura donné envie d'aller au ciné.
3: Mais grave.
1: Éclatez-vous bien.
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1: Bon, alors, les conseils pas chers tous les matins, de bonnes idées pour gagner de l'argent, de bonnes idées pour éviter de se faire escroquer. De quoi parle-t-on dans ce grand moment économique sur Skyrock?
2: Eh bien, je vais emmener des extincteurs, si j'arrive à le dire.
1: Oui, c'est pas simple.
2: Des extincteurs.
1: Des extincteurs, dis donc.
2: Chez les gens, en leur disant que c'est passé, c'est obligatoire, ça y est.
3: D'accord.
2: Bon, c'est pas les premiers. En Allemagne, en Belgique, en Pologne, en Bulgarie, par exemple, c'est déjà obligatoire.
1: Non, mais c'est vrai que ça peut être utile.
4: Ah, mais c'est clair.
2: En fait, ça a été déposé par rapport aux incendies de cet été, là.
1: Non, mais pour éteindre tes clopes, par exemple.
4: Ouais. Non, pratique, c'est pratique. Tu peux te défendre avec aussi. Hein.
1: Ah, te défendre.
2: Ah, bah, un coup d'extincteur sur le coin de la gueule,
4: ouais.
2: C'est clair.
4: Ouais.
2: Le mec, il va pas, le mec, il va pas y revenir deux fois.
1: Hein. Oui, c'est vrai. Bon, c'est parti, on a des numéros de téléphone, ça y est, ça sonne.
3: Ça y est, c'est prêt.
1: Alors, on vend des extincteurs, vas-tu réussir ton conseil pas cher, autrement dit, vend des extincteurs aux familles.
3: On va chez Cyril.
1: Très bien. C'est dur à dire extincteur, en fait. Alors.
5: Allô ?
1: Il répond.
2: Oui, bonjour.
5: Mais vous êtes qui ?
2: C'est Monsieur Lapin, sécurité routière. On va venir installer un extincteur là dans votre voiture, c'est la nouvelle norme obligatoire. Donc je vais passer ce matin là, le mettre.
5: Qu'est-ce que c'est que ces bêtises ?
1: Alors, un extincteur, faut expliquer en fait... un extincteur.
2: Un extincteur, c'est fait pour éteindre le feu. Éventuellement, s'il y a un souci mécanique ou quoi que ce soit dans la voiture, bah vous avez votre petit extincteur. C'est obligatoire, là, le décret passé. Là.
5: Et là, vous êtes une intelligence artificielle, au moins.
1: Non, intelligence, non. Artificielle,
2: non,
1: je pense pas non plus.
2: Artificielle, non plus. Non. Donc, je vais passer dans la matinée, là. Je pense qu'on va passer un bon moment, tous les deux.
5: Quel est votre nom?
2: Monsieur Lapince.
5: Monsieur Lapince, de où, alors, quelle entreprise?
2: De la sécurité routière entreprise.
5: Alors. Sécurité
2: donc je peux passer te voir ce matin. Je sais pas te le dire, mais j'ai craqué sur toi.
5: Allez, non mais allez.
2: Oui, mais ça peut te surprendre malgré ton physique gracieux, mais tu vois.
5: Allez, merci, au revoir.
2: Non mais tu me plais.
1: Ah oui, non mais il est parti, Renaud.
3: Ça marche pas.
1: Il parlait dans le vide à la fin. Malgré le beau compliment que tu lui as fait, malgré ton physique disgracieux.
2: Bah je sais faire plaisir.
1: T'as tout fait pour lui faire plaisir à ce Cyril. En a un autre.
3: Ouais.
1: C'est qui?
3: On va chez Stéphanie.
1: Attention, Stéphanie, est-ce qu'on va vendre des extincteurs ce matin?
2: J'espère.
6: Ouais.
2: Ouais, bonjour, comment ça va?
6: Ça va, mais c'est qui? Parce que c'est un numéro privé.
2: C'est Monsieur Lapince de la sécurité routière. Je vais vous amener votre extincteur à mettre dans la voiture ce matin.
6: De quoi?
2: Un extincteur.
6: Mais pourquoi faire?
2: C'est, pour, à ton avis, un extincteur.
1: Alors, qu'est-ce qu'on peut faire avec un extincteur, Stéphanie?
6: Ah, qu'est-ce qu'on peut faire? On peut jouer aux pompiers.
2: Ah, voilà, c'est ça. Mais éventuellement, s'il y a un problème dans la voiture, pour la sécurité, t'as un extincteur.
6: Voilà, exact. Ouais.
2: Pas mal. Donc, des fois.
6: Après, on peut tuer quelqu'un aussi, avec un extincteur. Ça dépend des films qu'on
2: regarde. Ouais, tu lui envoies. Effectivement, et si tu lui envoies un coup sur la gueule, ça peut lui faire du bien.
1: En fait, c'est pratique, un extincteur.
2: Et puis surtout, tu vois, si des fois je t'appelle et que t'es en voiture et que l'espace d'un instant ça te met le feu au cul de me parler.
6: Oh bah non, ça va aller. Non, mais je me suis déjà utilisé. Non, c'est bon, ça va aller.
2: Non, mais je vais quand même te l'amener par sécurité parce que si des fois je t'appelle, j'ai peur que ça t'excite beaucoup. Je l'installe dans la voiture, prix de lancement 99 euros, c'est pas cher.
1: Pas cher.
3: Ah ouais.
6: Ah oui, 99 euros pour je vais prendre une douche.
1: Avec tout ce qu'on peut faire avec un extincteur, quand même.
2: Attends, tu vas pouvoir t'amuser comme une folle avec. Hein. Donc je suis là dans 5-10 minutes.
6: Ouais, ok. ça marche.
2: Tu me prépares un petit café?
6: Ah bah bien sûr, attends. J'y suis en plus.
2: Allez, super. Allez. Écoute, je te dis à tout de suite.
6: Ok, ça marche. À tout à l'heure.
2: Allez, à tout de suite. Bisous.
6: Allez, ciao. Bisous.
1: Bisous. Salut, ma chérie. Et voilà, si t'as le
2: fou. C'est vendu.
1: C'est vrai. Et même si tu veux prendre une douche, ça marche aussi. Hein.
4: Ouais.
1: Et voilà, c'est vendu. L'extincteur vous tient au courant. C'est pas voté encore pour l'instant. Mais c'est un projet de loi. Ils ont de super idées, les hommes politiques.
2: Ah, toujours.
1: Ah, c'est génial.

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1: Bon, il y a un couple qui s'est fait choper. Enfin, eux, ils ont pas de chance et puis ils ont des amis sympas. Un couple qui s'est fait choper en train de faire l'amour en plein débat sexuel sur le port de Monaco. Enfin, ils se sont fait choper, pas exactement. Ils se sont fait prendre en vidéo.
2: Et ah ouais.
1: Devinez qui est-ce qu'ils ont pris en vidéo?
3: La police.
1: Ah ouais, parce que c'est vrai qu'à Monaco, il y a des caméras partout. Pas du tout, c'est des potes à eux.
3: Ah ok.
1: Donc, ils faisaient l'amour devant des potes à eux.
2: Normal.
1: Comme ça,
2: normal,
1: tranquille,
3: quoi.
1: Sur le port de Monaco. Et c'est des potes qui les filmaient, qui étaient morts de rire, rigolaient, ils ont mis ça sur WhatsApp. Et donc,
4: Monaco,
1: oui,
4: je baise
1: oui.
4: au port de
1: et donc,
4: l'eau.
1: À Monaco, ils sont à la recherche, parce qu'à Monaco, il ne faut pas faire des choses comme ça. Ça a un certain standing quand même,
2: ah
1: la prince. La prince
2: bah ouais,
1: de Monaco.
2: Vrai.
1: Le prince Albert, il ne va pas être content après. Voilà, donc ça, c'est un petit endroit où on fait l'amour. Et justement, ce matin, je voulais vous demander
3: ouais.
1: où est-ce que vous avez fait l'amour. En tout cas, des endroits un petit peu particuliers dans lesquels vous avez fait l'amour. Sam, c'est quoi l'endroit le plus chelou dans lequel vous avez fait l'amour?
5: Toilette pour handicapé.
3: Oh,
1: ouais, bah c'est grand.
3: C'est que de...
5: Avec la barre pour se tenir.
2: Oh, ah, ouais.
3: Putain. Bien compris.
1: Ah, j'imagine la scène.
2: Au secours.
1: C'est horrible.
2: Au secours.
3: Ouais, ça, trop, ça va, du coup, t'arrives à bien te tenir?
5: Ouais, ça va.
1: Et la barre,
3: enfin, c'est pas moi qui me tenais, mais.
2: Ah merde.
1: Elle a craqué la barre ou pas?
3: Non.
1: Non, elle a pas craqué. Qu'est-ce que vous nous avez envoyé comme message? On fait un tour sur vos WhatsApp, le WhatsApp audio du morning au 06 86 101 101. Vous avez la parole tous les matins. Bonjour Ali.
6: Salut, l'équipe de Skyrock.
1: Salut.
6: C'est Ali de Bordeaux.
1: Oui.
6: Alors, le meilleur endroit où j'ai fait l'amour, c'était sur la Tour Eiffel au premier étage.
1: Ah ouais?
3: Comment c'est
6: génial? Génial à faire, à refaire, sans hésiter.
1: T'arrives
6: bonne
1: à t'isoler,
6: l'équipe.
1: T'arrives à t'isoler sur la Tour Eiffel. Bisous à toi, Ali.
3: Dans les toilettes, peut-être. Non, mais y a pas de toilettes au premier ici?
2: Il y en a? Ah, il y a des restos et tout, il y a tout là-haut.
3: Ah, oui, c'est vrai, c'est au premier qu'il y a des restos. Ah, ouais, si, ouais.
1: Et t'imagines, ouais. Si t'as une petite envie à la Tour Eiffel, le temps de redescendre, c'est pas facile. Non. Le meilleur endroit pour faire l'amour sur la Tour Eiffel, c'est quand même en haut, il y a une grande antenne. C'est l'antenne de Skyrock d'ailleurs.
3: En plus, sûr.
1: Oui, oui.
3: Et oui.
1: Où est-ce que vous avez fait l'amour?
7: Salut l'équipe. Alors moi, l'endroit insolite où j'ai fait l'amour, c'était à la plage, aux Antilles. D'abord dans l'eau, ensuite sur le sable.
1: Ouais.
7: Mais sur le sable, fausse bonne idée, parce qu'il y avait beaucoup de moustiques, donc des piqûres à des endroits pas pratiques.
3: Aïe, aïe, aïe.
7: Allez, bisous l'équipe.
1: Ah, ils ont dû se dire, ah putain, il y a un truc à bouffer là, ça va être génial.
2: Oh.
1: Les moustiques, ils ont fait venir tous les potes. Eh, hey, un truc à bouffer là. Où est-ce que vous avez fait l'amour? Attention, il est chaud, il s'appelle Tom.
8: Salut l'équipe du morning. Alors moi, j'ai un lieu assez insolite, c'est le canapé des beaux-parents.
3: Ah là là,
8: alors
3: excellent.
8: Je vous laisse imaginer un peu le stress, mais ça va, personne nous a cramé.
1: Ouais, le canapé des beaux-parents, bah imagine surtout les beaux-parents qui s'assoient dessus après.
3: Tu t'en fous, c'est pas tes parents à toi?
2: Ah ouais, c'est clair.
3: Franchement.
1: Ouais, pourquoi pas.
3: Soit coquin, il fout.
1: Hein,
2: c'est un canapé.
3: C'est
1: ouais,
3: ça.
1: Bah maintenant quand je vais chez des potes, je m'assois sur le canapé, mais je me dis, ils ont peut-être fait des trucs de nos.
2: Et alors?
3: Ils l'ont peut-être même pas lavé, ouais.
1: Bah ça me dégoûte.
3: Bah quand tu vas dans un hôtel, les gens ils ont bien fait des trucs dans le lit.
1: Ouais, mais
3: les gens ils les changent.
1: Mais tu sais que j'y pense.
3: Hein. Dedans.
1: Ouais, mais j'y pense. Hein,
2: il fout, c'est le mec en soirée, il reste debout. Hein.
1: Oui. Je bouge, je passe loin d'une part. Et quand je vais à l'hôtel, je dors debout. Et debout et habillé. Tiens, un autre endroit où vous avez fait l'amour. C'est Anne.
9: Salut les foules, salut l'équipe.
1: Salut Anne.
3: Salut.
9: Lieu insolite où j'ai fait des galipettes. Je dirais bien le jacuzzi d'Aqua Boulevard. Plein milieu de la piscine.
3: C'est atroce, il y a plein de gens autour, il y a des enfants et tout.
2: Non,
3: mais
2: c'est blindé, ouais. Ouais.
3: Non, mais alors là, t'as déconné, là.
1: Si vous allez dans le jacuzzi d'Aqua Boulevard, je suis sûr que la prochaine fois, vous allez y penser.
2: Mais ça doit pas être les seuls, hein, t'inquiète.
1: Vous allez penser à Anne.
3: Non, mais il y a du monde et tout, je sais même pas comment t'as fait.
1: À Anne sur son jacuzzi, là. Et un truc super insolite, ça, je suis sûr que tu l'as pas fait, Théo. T'as fait dans plein d'endroits.
3: Ouais, vas-y.
1: Mais ça, t'as pas fait. Écoute bien, c'est à l'anonyme.
10: Salut l'équipe. On m'appellera l'anonyme aujourd'hui.
1: Salut.
10: Alors, l'endroit le plus insolite où j'ai. C'est. Accrochez-vous bien au sommet du piton de la Fournaise à La Réunion.
3: Wow.
10: Fin d'après-midi, partir en randonnée, croiser que du monde qui revient parce qu'il est méga tard, arriver sur le spot. Et en fait, quand il n'y a personne et que t'es avec madame, tu te dis quoi? Tu te dis, allez, let's go. Donc, piton de la Fournaise à La Réunion, boum, bam. Merci beaucoup. Bonne journée à tous.
1: Rien que le nom, piton, ça fait rêver.
3: Ouais, c'est vrai, ça donne envie, ouais.
1: Piton.
3: Ah, c'est quelque chose.
1: T'as, t'as vu la taille d'un piton?
2: N'importe quoi, toi.
1: Eh, merci, Anonyme, là. Merci pour ton message.

0: Le son footballistique de Shakira sur Skyrock avec Burna Boy, c'est Die Die.
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0: Il est tout pile 7h30 le samedi 12 septembre. On va souhaiter un bon travail à tous les concernés. Un bon samedi, le week-end qui débute avec toute l'équipe du Morning de Difool qui vous réveille en direct en mode premier sur la déconne du lundi au vendredi entre 6h et 9h30. Il y a du rab le samedi matin. Il y a le jeu de la banque d'ailleurs en prépa. Difool qui va vous poser des questions. Vous allez pouvoir jouer, participer, vous entraîner. Ça sera 50 euros par bonne réponse. Le jeu de la

0: On prépare du Tempimpala également avec Dracula. 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Alors il est 7h30, bien évidemment, à l'heure qu'il est. 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Rémi, on y va pour l'actu et pour le sport. Et bien évidemment, on débute avec la météo.
1: Avec un début de week-end calme et ensoleillé sur quasiment tout le pays. Alors on a quelques petits nuages bas, de la Bretagne à la frontière belge, mais les éclaircies seront de retour cet après-midi. Des averses pourraient se développer en revanche au fil des heures du côté de la Corse. Ce sera bien plus nuageux demain, de la Normandie au Grand Est, avec de la pluie sur les Hauts-de-France en matinée. La perturbation va se déplacer jusqu'au Bas-Rhin dans le courant de la journée, temps estival partout ailleurs. Les températures ce matin, 12 à Lille, 13 à Lyon, 14 à Paris et 15 à Marseille. Et dans l'après-midi, 20 sur la pointe du Cotentin, 22 dans le Finistère, 23 près des frontières du Nord, 25 sur la côte basque, sur le massif central et en région parisienne, 27 en Bourgogne, dans la Loire et en Alsace, 28 en Vallée du Rhône et en Haute-Garonne, 29 sur le bassin aquitain et dans les Bouches-du-Rhône, 30 dans l'Hérault et en Corse. La pollution, c'est plutôt bon, les indices entre 2 et 4.
0: Difool qui a piraté la voix de Gims pour réveiller des Français trouvés totalement au hasard. C'est le réveil de star dans moins de 15 minutes. Mais là, Rémi, c'est parti pour l'actu.
1: L'actualité principale de ce matin, c'est ce déraillement d'un train hier soir à hauteur de Cléon en Seine-Maritime. Ça n'était plus arrivé en France depuis 13 ans. 186 passagers circulaient sur cette ligne Rouen-Caen. Le TER a percuté un objet métallique à 140 km/h. Un wagon s'est couché. 4 sont sortis des rails. Le bilan fait état de 44 blessés, dont une personne de 18 ans en urgence absolue. Le plan Orsec a été déclenché par la préfecture. Plus de 120 pompiers mobilisés sur place. La circulation, bien sûr, est très perturbée ce matin. Elle est même interrompue jusqu'à jeudi prochain entre Rouen et Elbeuf. 512 euros, c'est la somme moyenne qu'il manque aux Français chaque mois pour vivre plus confortablement. C'est le résultat du nouveau baromètre de Cofidis. Les personnes interrogées estiment que 44% de cette somme servirait à l'alimentation, 25% aux loisirs, 21% au carburant. L'inflation continue de peser sur les budgets. 58% des sondés disent réduire leurs dépenses non essentielles et 32% repoussent certains projets. Près de 4 Français sur 10 sont à découvert au moins une fois par an. Une plainte déposée par les parents d'une enfant de 4 ans en Charente. Le petit garçon a été oublié dans un bus scolaire il y a quelques jours. Il n'est pas arrivé dans sa classe comme prévu. C'est finalement le chauffeur qui l'a retrouvé. Sa mère dénonce une faute grave et réclame le licenciement de l'accompagnatrice. L'intercommunalité reconnaît une erreur et envisage des sanctions. Une procédure de comptage des enfants a été rappelée à tous les encadrants. On avait parlé dans le morning de cette brosse à dents révolutionnaire vendue près de 500 euros par Dyson. La marque anglaise a temporairement suspendu les ventes de son objet connecté. Plusieurs vidéos qui circulent sur les réseaux évoquent des explosions. Bon, l'entreprise a identifié un défaut de composant, mais assure qu'aucun cas de déflagration de batterie n'a été constaté. Il n'existe pas de rappel précis à ce stade.
0: On enchaîne avec le sport, Rémi.
1: Et la Ligue 1, la quatrième journée, cette défaite de Marseille hier soir contre Rennes sur la pelouse du Roison Park, 1-0. Les Marseillais qui n'y arrivent pas, 3 matchs et autant de défaites consécutives. À suivre aujourd'hui à 17h15, Strasbourg-Monaco. À 20h45, Auxerre-Nice, Le Havre-Angers, Lorient-Toulouse et Paris-FC Lyon. Paul Sexas sera bien le leader de l'équipe de France au Mondiaux de cyclisme du 20 au 27 septembre à Montréal. En l'absence de Pogacar, qui est forfait sur blessure, le Français de 19 ans figurera parmi les grands favoris de la course en ligne. Il sera accompagné notamment de Pavel Sikhavov, Valentin Paré-Peintre et Nicolas Prodhomme. Sexas disputera également le contre-la-montre individuel.
0: Merci beaucoup Rémi, on va te retrouver tout à l'heure pour un nouveau point sur l'actu et sur le sport.
1: À tout à l'heure.
0: C'est le Morning Best de Difool, le jeu de la banque qui se prépare avec Difool et toute l'équipe. C'est juste après Pile et Pile de Mauvais Joe.

0: L'homme qui va faire 3 stades de France avec Skyrock au mois d'avril 2027. Niska sur Skyrock, un lot doudou, le tout nouveau. Lui, c'est l'homme de cet été 2026. Mauvais Joe, le leader du triangle des Bermudes, Maladie. C'est le prochain son sur Skyrock dans le 100% français. RN Boy aussi. En mode lover. Avec mon bébé. 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
32: Et ça parle de foot maintenant sur Skyrock avec un déplacement programme après la Ligue des Champions. Le Racing Club de Lens est de retour en Ligue 1 pour le compte de la quatrième journée. Un déplacement, le Racing Club de Lens qui va défier l'équipe du Mans. Le match aura lieu demain à partir de 17h15.

Mon bébé, RN Boy, sur Skyrock, dans le 100% français du samedi matin. Vous êtes les bienvenus, hein. Passez tous un bon week-end, un bon travail à tous les concernés. Samedi matin sur Skyrock, il y a de la nouveauté, il y a du gros son, il y a du classique, c'est 100% français en mode urban music non-stop. Il y a l'iPhone 18 également en jeu en ce samedi matin et 18 000 euros cash. On reparle de tout ça dans moins de 15 minutes. Là, on se remet une toute nouvelle ère de son avec Mélo, décalé de Tiakola, R2 derrière avec C'est Relou et puis la pétasse également, le tout nouveau Aya Nakamura sur Skyrock.

0: La pétasse sur Skyrock, le son de la patronne, hein, Aya Nakamura. Découverte sur Skyrock, on est numéro 1 premier sur les nouveautés. Le tout nouveau Leto maintenant, le titre s'appelle Lululemon. Et derrière, un espoir du rap marseillais, il déchire tout, il s'appelle Lagui. Le titre Olivia Valère dans le 100% français sur Skyrock.
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Un espoir du rap marseillais, il s'appelle Lagui sur Skyrock. Le titre Olivia Valère et un autre Marseillais à retrouver demain sur Skyrock. 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Rendez-vous demain sur Skyrock. Loupez pas la story.

0: 4 de la rime sur Skyrock avec Tout va bien. 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

Sicario de Timal, une découverte Skyrock, le son continue en mode urban music non-stop avec un titre qui détient un record en France, le record du nombre de semaines consécutives passées en tête du top single, toute époque et toute catégorie confondue, 23 semaines en tête du top single et découvert sur Skyrock. This Is et Théodora pour Mélodrama, Leto derrière pour Pineapple et puis Stromae également avec Formidable sur Skyrock.

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formidable de Stromae sur Skyrock. On n'arrête pas le son en mode urban music non-stop avec celui qui a tout déchiré le week-end dernier. Il a fait deux concerts de dingue du côté du Stade de France à Paris-Saint-Denis. Il y a une grande tournée d'ailleurs, un tournée Skyrock qui va débuter la grande tournée des Zéniths de Polak, hein, de PLK bien évidemment. La prochaine date, ça sera le 2 octobre du côté du Zénith d'Amiens. Derrière, il va enchaîner par trois Zéniths de Lille. Polak, maintenant PLK, on se met Pocahontas et puis Mopo Aye derrière le tout nouveau triangle des Bermudes sur Skyrock.

0: avec l'homme de Liévin, avec Anime. Réanimé sur Skyrock et Skyrock, dans moins d'une heure maintenant, on va vous appeler en direct. 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
28: Et ça parle de foot. Maintenant, sur Skyrock, on va parler du Racing Club de Lens. Il y a un déplacement au programme, vous le savez, pour le compte de la 4e journée de la Ligue 1, pour les joueurs du Racing Club de Lens qui vont défier l'équipe du Mans. Mais il y a un match à domicile également. Demain, on va jouer pour le compte de la 4e journée du championnat des U17. Le Racing Club de Lens qui va défier l'équipe de Joinville. C'est demain. C'est à

Strike sur Skyrock avec Anime, l'homme de Liévin. C'était réanimé sur Skyrock. Profitez bien de ce week-end du son de Skyrock. On est en mode urban music non-stop, 100% français avec la double. Maintenant, il est venu vous réveiller hier matin en direct dans le morning de Difool. Il avait plein de bonnes nouvelles à vous annoncer, notamment une tournée des grands stades. Il va faire le stade Pierre-Mauroy. Il va passer par le stade de la Beaujoire à Nantes et à Saint-Symphorien à Metz, à Bordeaux, du côté du Groupama Stadium de Lyon, la Plénitude Arena à Paris et le stade Vélodrome de Marseille. Ça sera en juin 2027. Vous pouvez déjà y penser, hein, mettre cette idée de côté, parce que offrir ça, notamment pour les fêtes de fin d'année, vous serez sûr et certain de faire plaisir. Je parle bien évidemment de Soprano, l'artiste le plus joué de toute l'histoire de Skyrock. Vous le retrouvez par deux fois maintenant. Soprano, on se met à la bien. Cosmo derrière la double à Soprano, et puis Mélo décalé également de Tiakola pour attaquer une toute nouvelle heure de son. Et puis attention, hein, les iPhone 18 et 18 000 euros, on reparle de tout ça, c'est à gagner, on en reparle dans moins de 15 minutes.

Mélo décalé, c'est Tiako sur Skyrock. C'est Tiako là, Skyrock premier sur les nouveautés avec Coachella maintenant, TK en nouveauté avec Gims et puis Bello et Dallas derrière pour Séminaire.

0: Maladie, Mauvais Joe qui arrive tout de suite sur Skyrock. Mauvais Joe, découvert sur Skyrock. Luigi aussi, en provenance du 95. Le titre Rester en vie. L'iPhone 18 est en jeu sur Skyrock. Oui, oui, j'ai bien dit l'iPhone 18. 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

0: sur les taux.
1: Yes, premier sur le rap, premier sur les taux. Et le son continue, je vous rappelle qu'il y a l'iPhone 18 qui va tomber dans moins de 15 minutes. Vous continuez à vous inscrire, à vous envoyer 18 au 7-20-20. On se met la rafleuse maintenant, l'argent sale. Et puis Gambi derrière pour René Kaouvia ou encore Wattie House de Section d'Assaut.

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0: Soprano. Il en a profité aussi pour annoncer une grande tournée Skyrock. La tournée des stades dans toute la France. Et pour fêter ça, toutes les 90 minutes, tout ce week-end, et ben on vous passe un son de Soprano comme Ala en classique, qui fait plaisir. Soprano qu'on vient d'écouter sur Sky, la radio des numéros 1. Passez tous un bon week-end, profitez bien. Bien sûr qu'on est en direct, et on est en direct avec des iPhones. Ça c'est beau ça, on vous appelle en direct sur Skyrock à tout moment pour vous offrir le nouvel iPhone, l'iPhone 18 Pro qui vaut bien cher. Et ben vous l'avez en exclu sur Sky. Avant tout le monde, je fais un gros bisou à Camille de Crépy en Valois dans le 60. Il y a moins d'une heure, elle écoutait Sky. Elle a gagné son iPhone 18. Pourquoi pas vous aussi? Vous êtes à l'écoute de Skyrock. 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On envoie Gambi juste avant 13h. Avec René Canvilla sur Skyrock et Rosset Culture avec Mille Mello. Bon week-end à vous tous, profitez bien.
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0: octobre du côté du Zénith de Lille. 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

Que vous avez découvert en premier sur Skyrock, on est premier sur le rap avec Mauvais Joe de Triangle des Bermudes. On va l'écouter pilé sur Sky. Bon après-midi tout le monde, profitez bien. Il y a encore un son de Mauvais Joe qu'on écoute maintenant. C'est une nouveauté, Mauvais Joe, que Black Franglish. Aussi Hubert sur Skyrock et Aya derrière. Ça y est, la Camorra, la pétasse.

Ça y est, Nakamura, que vous l'écoutez sur Skyrock avec la pétasse Aya sur Sky, la radio des numéro 1. Passez tous un bon week-end, profitez bien. 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

sur le rap avec Leto, nouveau son qu'on vient de découvrir sur Skyrock. Leto avec Lululemon sur la radio des numéro 1. Bon week-end à vous tous, profitez bien, le son de Sky continue avec un gros gros classique des US maintenant. Voici Lil Nas X sur Skyrock et juste après, on va se faire un extrait du nouveau projet de Tiakola qui arrive, deuxième projet solo qui est prévu pour dans 2 semaines tout pile. On l'écoute Tiakola avec Mélo Décalé sur Skyrock. Bon week-end tout le monde, on est en direct.

est sur Skyrock, on est premier sur le rap et cet artiste a rempli l'Accor Arena il y a quelques mois. Avec Skyrock, c'est un truc de fou quand même. Boost qu'on vient d'écouter côté à la hausse sur Skyrock. On continue avec un son que vous avez découvert ici. C'est DC's qu'on écoute avec Théodora, Melodrama et Bello et Dallas aussi, c'est Minère.

aussi de l'oseille. 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Et on continue. On est premier sur le rap avec

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11: Et ça parle de foot, maintenant sur Skyrock avec un déplacement programme après la Ligue des champions. Le Racing Club de Lens est de retour en Ligue 1 pour le compte de la quatrième journée. Un déplacement, le Racing Club de Lens qui va défier

On est en direct, c'est Corentin avec vous et ça repart maintenant sur Skyrock, nouvelle heure de son dans toute la France avec la double. C'est la double de 14h qui est consacrée à l'artiste qui est venu vous réveiller hier matin dans le morning de Difool entre 6h et 9h30. Je parle de Soprano, Soprano qui a...

On est premier sur le rap, on est sur Skyrock et ces deux artistes vont remplir des salles de concert en France avec Skyrock, Nino et Soprano qu'on vient d'écouter sur Skyrock. C'est la double de 14h consacrée à Sopra. C'était Musica sur Sky, la radio des numéros 1. Bon week-end à vous tous, profitez bien, on continue avec Monsieur Gambi maintenant, René Kaovi.

0: toute la journée sur Skyrock. On est premier sur le rap avec 50. C'était PIMP sur Skyrock, la radio des numéros 1. Et bon week-end tout le monde, profitez bien. Salut à vous tous qui êtes là connectés sur l'application Skyrock. Salut à Enzo qui est là, salut à Tonio, salut à Naïs qui est là, salut à Antoine qui est connecté, Skipper du 25, Ben aussi à l'écoute de Skyrock. Vous tous aussi, et bah, téléchargez l'application Skyrock, l'application numéro 1 des radios. Elle est gratuite, vous pouvez envoyer plein de messages qui arrivent dans le studio et nous écouter aussi. Et écoutez Mo et Joe avec Maladie, Mo et Joe Triangle des Bermudes, c'est la suite du son. Il y aura aussi Aya, Aya Nakamura avec La Pétasse, c'est le nom du titre. Aya Nakamura, Mauvais Joe, Bad Bunny, et pourquoi pas vous et pourquoi pas aussi un iPhone 18 pour vous. J'en perds mes mots carrément, c'est incroyable, l'iPhone 18, il est pour vous. Et 18 000 euros chez Difool, écoutez.
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C'est seulement sur Skyrock, on est promis sur le rap avec Aya Nakamura. C'était la péta sur Skyrock. Bon week-end à vous tous, profitez bien. C'est Culture qu'on écoute maintenant avec Milly Mello. Il y aura aussi le nouveau son des toits à découvrir juste après. Et Mauvais Joe aussi, Wagyu sur Skyrock, en direct.

gros classique de Michael Jackson sur Skyrock. On est premier sur le rap. C'était Billie Jean ou aussi Mauvais Joe avec Wagyu et Guy Bezborn. On était juste après avec Je pense à toi sur Sky.

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1: N'oublie pas que je pense à toi. J'ai nice dans moi d'ici 30 minutes 4 chez toi.
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On est sur Skyrock, bon week-end à vous tous avec Gambi, le classique, c'était pop pop pop sur Skyrock, on est premier sur le rap et premier sur l'oseille aussi, 18 000 euros à gagner, vous imaginez, 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Et Pelka arrive. La semaine dernière, il remplissait le Stade de France avec

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3: 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Et ça parle de foot. Maintenant sur Skyrock, on va parler du Racing Club de Lens. Il y a un déplacement au programme, vous le savez, pour le compte de la quatrième journée de la Ligue 1 pour les joueurs du Racing Club de Lens qui vont défier l'équipe du Mans. Mais il y a un match à domicile également. Demain, on va jouer pour le compte de la quatrième journée du championnat des U17. Le Racing Club de Lens qui va défier l'équipe de Joinville. C'est demain. C'est à 3h de l'après-midi sur la pelouse du stade Daniel Leclerc au centre de la Gaillette. Ah,

C'est seulement sur Skyrock, on est premier sur le rap. On passe le week-end ensemble en direct avec tous les numéros 1, Timal et Sicario, le rappeur parisien sur Skyrock. Voici Boost. Cet artiste a rempli la Core Arena avec Skyrock. On l'écoute maintenant en Boost sur Sky avec Côté à la hausse et Tiako. Juste après, Tiakola, mélo décalé sur Skyrock.

0: Skyrock promet sur le rap. Rendez-vous dans 2 jours pour découvrir le nouvel album de Tiakola. Ce sera son 2e projet solo. Tiako conçu depuis très très longtemps, depuis les 4 queues. C'est là qu'on écoute très très souvent en solo sur Sky. W.M, c'est le nom du projet. 17 morceaux à l'intérieur. Rendez-vous dans 2 jours, vendredi, dans 2 semaines pour le découvrir. Et on vient de l'écouter. C'était un extrait du projet Mélo Décalé sur Sky. Passez tous un bon week-end. Il y en a qui se reposent. 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D'ici là, le week-end, on le passe ensemble en direct avec Aya Nakamura et la rafleuse Sexy Nana maintenant. Il y aura aussi Shakira et Bello et Dallas se prépare avec Séminaire sur Skyrock. C'est tout de suite.
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On est sur Skyrock, bon week-end à vous tous. C'est Urban Music Non-Stop avec Tame Impala. On va l'écouter Loser, c'est le son de Spider-Man, le nouveau film Spider-Man qui est actuellement au ciné. On continue sur Sky avec le son de Gambi, monsieur René Corvilla. Et juste après c'est Big Free Oli avec Picasso. Tous les numéros 1 sont là sur Sky. Bon week-end à vous tous.

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Il est 19h, c'est Maxime avec vous. On est reparti ensemble pour une nouvelle heure de son avec que des numéros 1 qui sont là. Michael Jackson, Billie Jean, avec Timal Sicario, avec Mauvais Joe, c'est pilé, pilé, pilé. C'est tout de suite.

0: Premier sur le rap, c'est Skyrock avec Nono, la Grinta. Une découverte Skyrock, évidemment, on écoutait I Love You à l'instant. Et il y a du son qui est... Il y a du son qui déchire à écouter toute la soirée sur Sky avec Leto, Pineapple tout de suite. Tame Impala, il sera de retour avec Jenny pour Dracula, Mauvais Joe, Wagyu. De la viande très très chère, peut-être vous allez en manger ce soir, hein. Dédicace à vous. Et attention, on vous a mis l'iPhone 18 Pro et 18 000 euros, c'est une folie de retour.
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Rapper and Beyond Sub, c'est Skyrock, la première radio urbaine mondiale avec Hey Della May, You Love Me. C'était le dernier son d'Ariana Grande à l'instant sur Skyrock. Et on enchaîne tout de suite avec Tiakola, Mélo Décalé, avec Naughty Boy et Beyoncé, Runnin, et PLK pour Pocahontas. 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

0: Et Burna Boy, on écoutait le son de la Coupe du Monde découvert sur Sky cet été. C'était Die Die à l'instant sur Skyrock. On est de retour avec René Kaovila, le son de Gambi tout de suite avant 20h. On se met aussi culture avec Milly Milo, c'est ça. Et la belle Marion. 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

Bébé, c'est Maxime avec vous sur Skyrock Urban Music Non-Stop. On est reparti ensemble pour une nouvelle heure de son avec tous les numéros 1 qui sont là et surtout 18 000 euros à gagner. C'est ce qu'on vous offre dans le morning de Default très bientôt. 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Voici Mauvais Joe Maladie. Mauvais Joe Maladie, oui, il arrive tout de suite. Bad Bunny, Nueva Yol et puis le nouveau Leto, c'est Lululemon à suivre ainsi sur Skyrock.

0: le streamer Anime et Taiki. On écoutait Réanimé à l'instant sur Sky. Rapper R&B non-stop, ça se poursuit avec du très bon son. Toute la soirée, tous les numéros 1 sont là avec Sexy Nana. Aya Nakamura avec la rafleuse Boost, Kotalao, c'est juste après Niska, Allo Doudou. 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

Premier sur le rap, c'est Skyrock avec Bello et Dallas. On écoutait Séminaire à l'instant. Il y a des classiques demain entre 18h et 20h. L'émission c'est Skyrock Classics pour tous les dimanches soirs. Passez un très bon moment tous ensemble avec les tous les numéros 1 de Skyrock que vous avez découvert au fil du temps. En voici un, c'est Major Lazer, DJ Snake et Mo. C'est une meuf danoise qui chantait sur ce morceau Linon qui déchire. On se met ça maintenant et puis à demain pour Skyrock Classics.

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C'est Skyrock, Urban Music Non-Stop avec Ariana Grande, la belle. On écoutait Hey That I Made You Love Me. C'est Skyrock que vous écoutez. Bon week-end. Vous avez bien choisi, hein. C'est la première radio urbaine mondiale avec le meilleur DJ pop au monde. Ça sera tout à l'heure. Dans moins d'une heure, il débarque Cut Killer, comme tous les samedis soirs, avec son mix. Il va vous ramener des sons de tous ses voyages, puisqu'il parcourt la planète. Il vous ramène des sons exclusifs et incroyables. C'est à pas manquer tout à l'heure pour le Cut Killer Show, entre 22h et minuit, tous les samedis soirs. Voici PLK avec Pocahontas. PLK en tournée, Skyrock très bientôt. Il y a des dates dans toute la France, plusieurs dates à part ville parfois. Vous pouvez prendre ça et regarder les dates, les infos, les places sur le www.skyrock.fm. C'est PLK, Pocahontas, Tame Impala, Jenny Dracula et puis Gambi avec René Kaovila tout de suite sur Skyrock.

0: Franglish avec Mauvais Joe. Pour Uber, c'est ce qu'on écoute à l'instant sur Skyrock. Dédicace à tous les chauffeurs Uber qui nous écoutent. Je sais que vous êtes nombreux un samedi soir à ramener plein de gens qui sortent et tout là. Courage à vous en voiture, les chauffeurs. De toutes les marques d'ailleurs, hein. Taxi. Toute l'équipe des voitures. On se met pilé tout de suite. 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

0: C'est Skyrock premier sur les nouveautés avec le dernier, les toasts et Lulu Lemon à l'instant sur Skyrock. Du son à écouter toute la soirée, tout le week-end, sur la première radio urbaine mondiale avec dans un instant Culture, Melly Mello, Mauvais Joe, Wagyu, et puis Sam Smith tout de suite, le britannique, c'est Too Good at Goodbyes, un son d'amour sur Skyrock.
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0: Skyrock premier sur le rap avec Boost le nouveau, c'était Côte à la hausse. On est de retour très vite, juste avant de retrouver Cut Killer et le Cut Killer Show, ça sera à partir de 22h. On se met Mauvais Joe avec Maladie et L'été avec toi, c'est Adèle Castillon sur Skyrock. 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Écoutez.
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1: 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Cut Killer Show, 22h30.
2: Comment il va, mon Corentin? Bien.
1: Ça va et toi? Tu t'es remis du concert de Jay-Z?
2: Ouais, ça fait déjà deux jours, ça tout va bien.
1: Ça y est.
2: Très bien.
1: Quel concert, quelle soirée quand même.
2: Quelle soirée, quel concert. Alors donc, on attendait tous les afters. Il y avait que The Flower, où il y avait Memphis Bleek.
1: Bon. Oui. Et l'Arc.
2: L'Arc, on a fait un tour, mais non, il y avait personne.
1: Il y avait nous. C'est déjà pas mal.
2: Par contre, je peux te donner une info que j'ai su ce matin.
1: Dis-moi.
2: Il y a eu une soirée privée dans la foulée avec Black Coffee au platine. C'était l'after officiel de Jay-Z, mais que entre eux.
1: Ah, et c'était où? Ah non, c'était vraiment.
2: C'était dans un hôtel particulier.
1: Ok, très bien. Parfait.
2: Comment c'était réglé?
1: Comment c'était fait? Juste pour les VIP, quoi. Et sur Sky, vous êtes VIP tous les samedis soirs, 22h minuit, parce que vous avez 4 killers en mix pendant 2 heures.
2: Exactement.
1: Qu'est-ce qu'on écoute ce soir?
2: 22h minuit. Saucisse Santana, Quavo, Nems avec Travis Scott, ASAP Rocky, parce que bientôt en concert aussi.
1: Oui, avec Skyrock.
2: Exactement, The Weeknd, des blends avec Young Miami et Kodak Black, ça c'est vénère de fou. Joyce Rice, Ice Spice, Fat Papi, je te jure, des fois quand je donne les noms, c'est chaud quand même. Chief Boy,
1: il faut écouter.
2: Rhyme, c'est très américain aujourd'hui.
1: Oui.
2: Et quelques afro aussi, donc on va se mettre bien.
1: On se met très bien.
2: J'ai dit Khaled parce qu'il est.
1: Il est à Paris.
2: Ouais, il a fait sa soirée hier à l'Arc aussi.
1: Oui, tu y étais ou pas?
2: Ah non,
1: tu peux pas être partout.
2: Non.
1: Samedi soir, 22h minuit, vous êtes dans les voitures, vous êtes à la maison, vous partez en soirée, mettez-vous bien parce que là maintenant, sur Sky, dans toute la France, vous avez 2 heures de mix avec Cut Killer. On démarre, c'est parti?
2: Yes.
1: Let's go sur Sky. Bonne soirée tout le monde.

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sur Skyrock en souvenir, Rimka, le tonton du bled, Rimka avec Nino, c'était Air Max, et à pas louper la grosse tournée de Nino qui démarre l'année prochaine avec Skyrock, c'est le Quattro Tour, ça 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Soyez les bienvenus, il est 1h02 pratiquement, on est en direct sur Skyrock, c'est Waïd, hyper content de passer la nuit avec vous. Salut au Hugo 54 qui est connecté, il y a Pompélilou qui est là aussi, Diego, Roman, Nathan, Nico, Yannick qui sont sur l'application Skyrock, et ben on est reparti ensemble, un nouvel heure de son avec à tout moment votre iPhone 18 Pro à choper sur Skyrock. 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Nouvelle heure maintenant avec PLK, c'est Pocahontas, c'est Culture juste après, Melly Mello.

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Passez une belle nuit, un bon week-end à l'écoute de Skyrock. C'était Boos, on écoutait Côte à la Hausse. Voici Bello et Dallas, c'est les deux rappeurs qui viennent de Bretagne. On les écoute maintenant avec Séminaire sur Skyrock. Juste après, c'est Nicki Minaj en souvenir avec Starship. C'est le son d'Aya Nakamura en préparation avec la rafleuse pour Sexy Nana dans les prochaines minutes sur Sky. Bon week-end.

En plein cœur de la nuit, on est en direct sur Skyrock. Passez un bon week-end avec Michael Jackson. C'était Billie Jean. On est premier sur le rap avec Mauvais Joe maintenant. Extrait de son projet qui s'appelle Undertaker Partie 2, découvert dans Planète Rap sur Skyrock. On l'écoute maintenant avec le mythique Pilé. Et juste après, c'est Tame Impala avec Loser sur Skyrock.

Le son de Naïka sur Skyrock avec One Track Mind. Qu'est-ce que vous faites de beau en écoutant Sky? Lâchez-moi vos messages là, ça fait plaisir de savoir ce que vous êtes en train de faire à 1h41 du mat. Vous lâchez vos messages par SMS, il y a le 41759, l'application Skyrock, il y a mon Insta aussi si vous voulez, c'est wahid.sky, wahid.sky. Je vous attends avec plaisir et puis plein de bons sons. Avec Gambi qui arrive, c'est

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